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Ouais, bon, ça. Ça, c'est pas mal, quoi. Mais pour l'instant, c'est moins bien que samedi dernier, quoi. Ah. Non, mais c'est vrai, non, c'est vrai. Là, pour l'instant, il y a, disons, une personne sur quatre qui manifeste. Hein? Alors, eh ouais. Je vais faire un autre morceau. Et si vous réagissez vraiment fort, que le zénith tombe par terre, à ce moment-là, je gagne. Ok? Polo?